0: Tom Pham, quoi.
1: De quoi?
2: Avec Sci-Fi, vous voulez rien, ça?
1: Oui, Sci-Fi.